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un excellent mardi soir à vous. C'est Jason. Je vous accompagne comme ça jusqu'à minuit. 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

Un excellent mardi soir à vous, c'est Jason, je vous accompagne comme ça jusqu'à minuit. 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Donc ne manquez pas ça demain à compter de 14h. 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
6: Et oui, on est déjà rendu là, déjà rendu au milieu de la semaine. On est le 7 octobre 2026. On s'en va tranquillement, pas vite, vers ce fameux long week-end de 3 jours. Avez-vous hâte? Week-end de l'Action de grâce qui s'en vient à nos portes très, très, très à bientôt dans quelques jours. Je vous souhaite un excellent réveil au son de la meilleure musique New York Country où que vous êtes au centre du Québec. La fréquence est 95.7. Danny Côté qui reprend sa place jusqu'à midi parce qu'encore une fois ce matin, j'ai plein de choses à vous raconter. On parle dès maintenant de sport. Eh bien, hier, les Hurricanes de la Caroline ont vaincu les Canadiens par la marque de 6-4 et vont tenter de renouer avec la victoire. Le Canadien, bien quand, bien ce jeudi, face aux Predators de Nashville. Du côté maintenant des Tigres, ils sont en action, bien ce soir, à 19h, sur la glace du Colisée des Jardins. Donc, ils vont recevoir la visite des Cataractes de Shawinigan. Salutations, demande spéciale, vœu d'anniversaire. Entre en contact avec moi, soit via téléphone 819-362-3737 ou encore par le texto 873-300-9570. C'est tellement plaisant d'échanger avec vous autres jour après jour. Météo maintenant pour notre région. Notre journée va se passer avec la présence de nuages avec un maximum de 14. On prévoit des averses pour ce soir et cette nuit avec 11. Demain, pas de changement. Toujours des averses au programme avec 15. Vendredi, alternance de soleil de nuages avec 12. Et pour la première portion de ce fameux week-end de 3 jours, donc samedi, la présence du soleil avec 12 quand même. Et présentement, bien, je me retrouve au centre-ville de Plessisville, au studio Rennes chez Kim et Yann. Et ce matin, je sais que c'est pas chaud. Alors, le mercure indique présentement 2 degrés. Nous chantons son hit Appel manqué. Voici Gab Poiret au nouveau 95.7.

Dans votre Country Club édition déjà de ce mercredi à matin, cette chanteuse due à Saguenay-Lac-Saint-Jean, Sarah Dufour, qui a chanté « Chumélé ». On est ensemble jusqu'à midi. Je vous parle ce matin du gala des prix Iris. Les prix Iris, ça récompense bien sûr le cinéma québécois. Puis on récompensait le cinéma québécois annuellement à chaque mois de décembre à l'antenne de nouveau. Bien là, on apporte un important virage. On va présenter maintenant cette remise de prix à compter du printemps prochain. C'est ce qui a été annoncé au courant des derniers jours par bien sûr Nouveau et Crave, avec en plus une version renouvelée. Là, tu te dis à quelle heure, ce sera quand la date et qui sera bien sûr l'animateur. On garde encore le suspense du moins pour le moment, mais du moins on annonce qu'il n'y aura pas de remise des prix Iris en décembre comme habituellement, bien sûr à l'antenne de nouveau. On déplace le tout au printemps prochain avec une nouvelle formule, voilà. Pour les dernières nouvelles dans le domaine du cinéma québécois. Voici un duo assez improbable dans le domaine de la musique et qui, jusqu'à maintenant, les réactions sont très, très bonnes de votre part. Qui met en vedette classe moyenne avec Arpin Lépine. Voici « Je suis là pour rester ». ».

Il a fait sa grande rentrée montréalaise la semaine dernière et ça a très, très bien été pour lui. Doug Saint-Louis, tiré de son premier album, dont ça fait déjà un an que ça a été lancé sur toutes les bonnes plateformes. Alors, il a chanté bien entouré pour faire un jeu de mots justement avec la chanson qu'on vient d'entendre. Mais moi aussi, je suis bien entouré de vous tous et toutes à travers la province, bien branché à nos quatre fréquences ou encore via notre site Internet à prendre votre belle dose de musique New Country. On vous proposera un beau rodéo vendredi et samedi soir au Ranch Traversier au centre du Québec à Lefebvre, non loin de Drummondville. Et justement, pour les fans de Rodéo, je vous dédie la prochaine chanson. Voici Joseph Poirier.

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1: Tiré de son premier album et qui a été lancé au mois de juin, qui va partir en plus en tournée en salle de spectacle pour l'automne et l'hiver 2026-2027. Alors, c'est Joël Vogue qui a chanté Vers toi à la Vibe New Country en ce milieu de semaine déjà. Et aujourd'hui, ben, je lève mon chapeau de cowboy au chanteur américain Tim McGraw et à sa femme Faith Hill qui célèbre cette semaine 30 ans de mariage. Imaginez-vous donc ce matin, on leur lève notre chapeau de cowboy, ce très beau couple dans le domaine de la musique country américaine qu'on apprécie beaucoup, beaucoup. En plus, Tim McGraw est toujours en pleine tournée américaine. Donc voilà, 30 ans de mariage imaginé pour Tim McGraw et Faith Hill. Ceci étant dit, on va s'informer dans quelques instants également aussi. On va se jaser à prévision de la météo parce qu'on s'en va tranquillement pas vite vers le fameux week-end de l'Action de grâce, un week-end de 3 jours et au détour tempête avec Greenwoods.
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5: Bonjour, ici Claude Marquis. Voici vos actualités. Le nouveau député d'Arthabaskan érable, Tarek Enoud, entend faire de la santé une priorité. Il veut notamment poursuivre la modernisation de l'Hôtel-Dieu d'Arthabaskan à Victoriaville et attirer davantage de médecins et d'infirmières dans la région. Tarek Enoud se dit également favorable à une décentralisation des décisions en santé et à une réflexion sur la création d'une zone socio-sanitaire distincte pour le centre du Québec par son parti.
6: Absolument. C'est sûr qu'avec l'élection de Dr. Karim El-Ayoubi, notre porte-parole au niveau de la santé, et encore plus maintenant avec le Dr. Langlois de Nicolas Bécancourt, et justement le fait que Dr. Langlois est voisin à nous, on va pouvoir vraiment travailler sur ces enjeux-là.
5: Par ailleurs, il assure vouloir représenter tous les citoyens, y compris ceux qui n'ont pas voté pour lui. Le député sortant d'Arthabaskan l'érable, Alex Boissonneau, a été défait lundi soir. Malgré sa déception, il demeure optimiste quant à l'avenir du Parti québécois, qu'il estime porteur d'un vent de changement. Après seulement un an à l'Assemblée nationale, le péquiste affirme avoir été surpris par le résultat malgré des signes encourageants durant la campagne. Il n'écarte pas un éventuel retour en politique, laissant entendre que ce n'est peut-être qu'un au revoir. Et le maire de Victoriaville, Vincent Bourassa, entend travailler avec le nouveau député d'Arthabaskan l'érable, Tarek Enoud, pour faire avancer les dossiers de la ville. Il a aussi salué le travail d'Alex Boissonneau, avec qui il dit avoir eu une excellente collaboration au cours de la dernière année. C'est ce qui complète vos informations. 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
7: Notre mercredi se passe avec la présence de nuages avec un maximum de 14. On prévoit des averses pour ce soir et cette nuit avec 11. Demain, toujours pas de changement. Des averses avec risque d'orage avec 15. Vendredi, alternance de soleil de nuages avec 12. Et pour la première portion de notre week-end de 3 jours. Alors, samedi, soleil avec 12. Et présentement, mais je suis en direct du centre-ville de Plessisville au studio Rennes chez Kimayan. Et ce matin, le mercure indique présentement 2.
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Il a reçu une belle nomination à la disque. Il se retrouve dans la catégorie Révélation de l'année. Alors, bonne chance à Greenwoods qui vient de chanter à Tempête. Ça ressemble tellement musicalement parlant du Chabosiste. C'est assez incroyable. Alors, bonne chance, bien sûr, pour le prochain gala de la disque pour cet artiste également. Toujours en parlant de la disque, l'artiste qui s'apprête à chanter dans quelques secondes, lui aussi se retrouve dans pas mal de nominations. Donc, il nous chante quoi? Il nous chante Ballon Sonde. Voici maintenant JF Posé dans votre Country Club de ce mercredi matin.

0: Est-ce que tu t'es procuré récemment leur quatrième album en carrière qui a été lancé le vendredi 18 septembre dernier? On veut rien savoir. Alors, c'est présentement en vente et même une édition vinyle vendue exclusivement lors de leur concert à travers le Québec. Alors, c'est la formation acadienne Les Sales Barbes et qui ont chanté Good Lord. Et je t'ai dit que ça comme ça ce matin, là, prends 5 minutes de ton temps et va faire une visite via leur site internet salesbarbes.com et constate comment ils ont beaucoup et beaucoup de concerts à leur agenda d'ici le printemps 2027, et c'est assez capoté, merci. Ils reçoivent une belle dose d'amour. En plus, pour le prochain week-end, ils sont quand même 3 soirs consécutifs à la Maison des Arts Desjardins à Drummondville, au centre du Québec, pour faire la fête avec les Centricois, Centricoises. Alors voilà pour les fans des Sales Barbes. À venir dans quelques secondes, le hit de l'heure de Gabriel Fredette et ça pour titre, Le Bon Choix.
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Pompier de formation, il excelle dans le domaine de la musique folk country, fait aussi partie du collectif de la relève classe moyenne, nouvellement célibataire. Oh, oh, oh, avis à tous les fans. Alors, c'est Gabriel Fredette qui a chanté son hit de l'heure, Le Bon Choix, à ne pas manquer en plus, tantôt entre 14h et 18h, votre retour à la maison par excellence avec mon ami Chuck Noël. Ça se passe entre 14 et 18h. On appelle ça chez nous le Rush, le rush du retour à la maison. Toi qui aimes les belles balades d'amour, savoure le moment présent. Mais je te dis une chose, grimpe le volume et porte attention à cette magnifique chanson qui met en vedette un beau siron qu'on aime beaucoup, beaucoup, beaucoup. Et ça ressemble tellement à du Lou Combs, même version en francophone. Voici la plus récente de Phil Lauzon qui nous chante Notre façon de s'aimer à la vibe New Country en ce milieu de semaine déjà.

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1: Est-ce que vous avez regardé la dernière saison de l'émission Les Traites présentée à l'antenne de nouveau avec la très pétillante Karine Vanas? Il y a une ancienne participante de la dernière saison qui s'est retrouvée aux élections au courant des dernières semaines et en plus elle a remporté ses élections en début de semaine. Ben oui, dans le comté de Maurice-Richard, dans le centre-nord de l'île de Montréal. En parlant de qui? En parlant de l'avocate, vous rappelez-vous d'elle? L'avocate criminaliste Nada Boumfeta. Tu dis, ah oh oui, elle avait du caractère et du courage. Ben oui, elle a remporté haut la main ses élections en début de semaine. Donc, elle a fait un discours assez flamboyant pour, bien sûr, célébrer sa victoire en début de semaine. Ça fait énormément jaser, ça, depuis déjà quelques jours sur les réseaux sociaux. Donc, voilà, on lève notre chapeau de cow-boy à cette avocate criminaliste, Nada Boumefa, bien sûr, qui a bien sûr remporté ses élections en début de semaine du côté de l'île de Montréal. Coup d'œil à l'information au détour de ces quelques messages.
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3: Bon mercredi, c'est Louis-Philippe Arnoirel. La chef de la coalition Avenir Québec, Christine Fréchette, a annoncé hier qu'elle quitte son poste au lendemain de la cuisante défaite du parti aux élections provinciales. La CAQ, qui détenait 90 sièges au moment de la dissolution de l'Assemblée nationale, a été complètement rayée de la carte. Christine Fréchette a déclaré en conférence de presse à Québec être fière de son bilan et être plus convaincue que jamais de la pertinence d'avoir une troisième voie. Elle croit que la CAQ peut survivre malgré les résultats désastreux du scrutin. Elle espère que son parcours inspirera d'autres femmes à faire le saut en politique. Par ailleurs, Paul Saint-Pierre Plamondon voit déjà une ouverture avec Ottawa. Le premier ministre désigné du Québec affirme que son premier échange avec le premier ministre fédéral Mark Carney a permis de cerner quelques dossiers où un dialogue est possible. M. Saint-Pierre Plamondon dit notamment vouloir explorer une collaboration fédérale en itinérance, alors qu'il promet de réduire de moitié le nombre de personnes sans-abri en 4 ans. Le chef péquiste veut débloquer un budget spécial pour l'itinérance dans les 100 premiers jours de son mandat avant l'arrivée du temps froid. Et encore, les figures de proue du mouvement en faveur de la séparation de l'Alberta se réjouissent de l'élection de Paul Saint-Pierre Plamondon. Selon Jeff Rath, la victoire électorale de M. Saint-Pierre Plamondon pourrait modifier la dynamique politique du Canada. Le 19 octobre, les Albertains se prononceront pour savoir s'ils souhaitent rester au sein du Canada ou organiser un deuxième référendum contraignant sur la sortie du Canada. Et l'administration fédérale de l'aviation des États-Unis mène une enquête après qu'un avion de Delta Airlines a effleuré un appareil d'Air Canada hier à l'aéroport international de Los Angeles. L'agence de l'aviation civile précise que l'incident s'est produit vers 10h30 heure locale, alors que l'avion de Delta roulait sur le tarmac en vue de son décollage. Un porte-parole d'Air Canada précise qu'aucun blessé n'est à déplorer. C'est ce qui complète vos actualités Arsenal Média. Passez une bonne journée sur nos ondes.
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6: Et oui, je sais que ce matin, c'est vraiment pas chaud au centre du Québec, mais je suis en place pour mettre un peu de chaleur dans vos haut-parleurs, où que vous êtes dans notre belle région en ce milieu de la semaine, déjà 7 octobre 2026. T'es de bonne humeur, t'es en pleine forme. Danny Côté-Killick vous accompagne avec grand bonheur jusqu'à midi. On parle dès maintenant de sport parce que les Hurricanes de la Caroline ont vaincu les Canadiens hier par la marque de 6-4. Alors les hommes de Martin Saint-Louis vont tenter de renouer avec la victoire calme dès demain face aux Predators de Nashville. Toujours dans le domaine sportif, les Tigres accueillent ce soir les Cataractes de Shawinigan du côté du Colisée des Jardins. Ne pas manquer en plus tantôt aux environs de 7h45, chronique auditive avec Amélie Smith des cliniques Audisson au centre du Québec. Je te rappelle les numéros que tu peux composer pour me faire savoir à ta demande spéciale, tes vœux d'anniversaire ou encore salutations. 819-362-3737 ou encore par le texto 873-300-95. 15-70. Notre mercredi va se passer avec la présence de nuages avec un maximum de 14. On prévoit des averses pour ce soir et cette nuit avec 11. Demain, toujours des averses avec un même risque d'orage avec 15. Vendredi, alternance de soleil de nuages avec 12. Et pour la première portion de ce week-end de 3 jours, mais oui, un week-end de l'Action de grâce. Alors, samedi, on prévoit du soleil avec 12. Et présentement, bien en direct du centre-ville de Plessisville au studio Ranch Kimayan ce matin. Les Mercure indiquent présentement 2. Ils nous chantent leur bombe de leur ride, ride, ride. Voici maintenant George Burge avec Luke Bryan au nouveau 95.7 Hit Country.

la musique de Kane Brown avec Marshmallow qui ont chanté Run Thing Right. Et salutations, vous autres qui êtes présentement bien déjà en mode de travail. On lâche pas, on lâche pas. On est mercredi. Il y en a plusieurs également qui prennent le mercredi comme jour de congé parce que vous faites, ma gang de chanceux et chanceuses, des semaines de 4 jours et vous séparez la semaine en 2. Alors, bon congé à vous tous et toutes également. Toi qui es présentement bien sur les routes de la province. Soyez extrêmement prudents. L'artiste qui s'apprête à chanter dans quelques secondes a vraiment la cote, une place de choix dans votre cœur. Elle nous chante son méga hit Boston, voici Stella Lefty.

C'est disponible depuis vendredi sur toutes les bonnes plateformes. Son troisième album en carrière, Si j'avais su. Alors, c'est la chanson-titre qu'on s'est offert, mettant en vedette Francis de Grandpré. Il va faire son grand lancement d'album, cette fois-ci du côté du Capitole de Québec, le jeudi, le 15 octobre prochain. Alors, avis à tous les fans. Le Randy Rogers Band annonce la sortie d'un nouvel album, Songbook, qui va comprendre quand même 15 nouvelles chansons, avec entre autres, mais également des collaborations. Tu dis, oh ouais, avec qui qu'il va pourrait chanter? Alors, il va chanter, entre autres, avec Coe Wetzel, également Dierks Bentley, Parker McCollum, The Turnpike Troubadours, Miranda Lambert et encore plus. Ça va sortir quand? Ça va sortir à compter du mois de janvier prochain, le 22, pour être encore plus précis, le 22 janvier prochain. Alors, on va entendre également au courant des prochains jours le premier extrait de son nouvel album-là, qui va porter le titre de Tommy Jackson, collaboration avec Parker McCollum, qui sera lancé à compter de ce vendredi. Donc, avis à tous les fans du Randy Rogers Band qui va sortir un nouvel album Songbook à compter du 22 janvier 2027. Tout un classique maintenant qui va vous faire revivre plein d'émotions ce matin où que vous êtes. Can't Fight the Moonlight. Voici maintenant Liam Rimes.

C'est la chanson-titre de son 9e album en carrière qu'on s'est offert, Signs, avec le grand Luc Bryan. Et je te lance l'invitation d'être là tantôt entre 18h et 19h parce que j'anime le top 6 à 6. Alors, on va se voir encore une fois bien ce soir. Morgan Wallen avec Been By Now sera toujours à la pole position du top 6 à 6. Alors, c'est un rendez-vous tantôt entre 18 et 19h. Voici maintenant la musique de Marc Bello.

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1: À quelques minutes déjà de 7h30 en ce milieu de la semaine, ça passe tellement et tellement vite le temps. Hier, étape importante pour la famille de la regrettée chanteuse américaine Dolly Parton, parce qu'hier, on a pu bien sûr procéder à l'inauguration du tout nouveau hôtel de Dolly Parton, Sunstellar Hotel and Life and of Many Colors. Et pour l'occasion, bien sûr, la couleur rose est en vedette sur le devant de l'hôtel. Et en plus, on a fait la coupe du ruban rose pour l'occasion. Alors, l'émotion était vraiment palpable hier, bien sûr, en l'inauguration du nouvel hôtel à l'effigie de la regrettée chanteuse américaine Dolly Parton. Donc, c'est maintenant ouvert à tous les fans, avec en plus incluant également un musée où on peut voir plein de beaux costumes de scène ayant été portés par la regrettée chanteuse qui, je vous rappelle, nous a quittés le 25 août dernier à l'âge de 80 ans. Quelques messages, on s'informe et au détour, Better Together, interprété par qui? Interprété par Luke Combs.
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8: Bonjour, ici Claude Marquis, voici vos actualités. Le nouveau député d'Arthabasca, l'érable, Tarek Enoud, entend faire de la santé une priorité. Il veut notamment poursuivre la modernisation de l'Hôtel-Dieu d'Arthabasca à Victoriaville et attirer davantage de médecins et d'infirmières dans la région. Tarek Enoud se dit également favorable à une décentralisation des décisions en santé et à une réflexion sur la création d'une zone socio-sanitaire distincte pour le centre du Québec par son parti.
9: Absolument. C'est sûr qu'avec l'élection de Dr. Karim El-Ayoubi, notre porte-parole au niveau de la santé, et encore plus maintenant avec le Dr. Langlois de Nicolas Bécancourt, et justement le fait que Dr. Langlois est voisin à nous, on va pouvoir vraiment travailler sur ces enjeux-là.
8: Par ailleurs, il assure vouloir représenter tous les citoyens, y compris ceux qui n'ont pas voté pour lui. Le député sortant d'Arthabasca, l'érable, Alex Boissonneau, a été défait lundi soir. Malgré sa déception, il demeure optimiste quant à l'avenir du Parti québécois, qu'il estime porteur d'un vent de changement. Après seulement un an à l'Assemblée nationale, le péquiste affirme avoir été surpris par le résultat malgré des signes encourageants durant la campagne. Il n'écarte pas un éventuel retour en politique, laissant entendre que ce n'est peut-être qu'un au revoir. Et le maire de Victoriaville, Vincent Bourassa, entend travailler avec le nouveau député d'Arthabasca, l'érable, Tarek Enoud, pour faire avancer les dossiers de la ville. Il a aussi salué le travail d'Alex Boissonneau, avec qui il dit avoir eu une excellente collaboration au cours de la dernière année. C'est ce qui complète vos informations. 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
10: Notre mercredi se passe avec des nuages avec un maximum de 14. On prévoit des averses pour ce soir et cette nuit avec 11. Demain également, toujours des averses avec risque d'orage avec 15. Vendredi, alternance de soleil et de nuages avec 12. Et pour la première portion de ce week-end de 3 jours, alors samedi, on prévoit du soleil avec 12. Et présentement, au centre-ville de Plessisville, au studio Ranch Kimayan ce matin, les mercures indiquent présentement 3.
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et d'émotion ce matin avec Lou Combs, Better Together. Et bien sûr, à surveiller au courant des prochains jours, bien, on va procéder à l'inauguration de son deuxième restaurant-bar catégorie 10 en plein cœur du centre-ville de Vegas. Oh, d'après moi, ça va faire sensation et pas à peu près. Voici le hit de l'heure de Morgan Wallen, Been By Now à la vibe New Country.

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1: Chronique auditive en ce mercredi matin à votre radio préférée est Country jusqu'à 9. C'est votre Country Club et j'ai au bout du fil et ce matin l'audioprothésiste par excellence, Amélie Smith. Bon matin, Amélie.
2: Bon matin, ça va bien?
1: Ben oui, très, très bien. Et toi?
2: Bien oui, ça va bien.
1: Alors, ce matin, on va parler entre autres d'un sujet qui touche beaucoup et beaucoup de gens, l'acouphène. Hein? Alors, on entend souvent dire « j'ai des problèmes d'acouphène, mais il n'y a rien à faire ». C'est-tu vrai cette affaire-là?
2: Ah, c'est souvent, malheureusement, un message qui est véhiculé. Hein? Les acouphènes, il n'y a rien à faire. Mais là, on va le dire tout de suite, c'est pas vrai. Il y a toutes sortes de choses à faire pour aider à mieux vivre avec nos acouphènes. C'est vrai que médicalement parlant, là, il n'y a pas de pilule miracle pour faire disparaître l'acouphène, pour le guérir. Mais il y a plusieurs stratégies pour réduire la perception des acouphènes, diminuer la gêne, puis reprendre le contrôle là, dans notre quotidien sur ces petits bruits-là qu'on peut entendre puis qui peuvent nous déranger grandement.
1: Il existe différents types d'acouphènes, ça a l'air.
2: Ben oui, il y a différents types d'acouphènes. Okay. Fait que ça aussi, là, pour mieux prendre en charge, il faut bien comprendre quel type d'acouphène qu'on parle. En fait, pour rappeler là, pour les auditeurs, un acouphène, c'est la perception d'un son qui n'est pas produit par une source sonore extérieure. Donc, c'est un peu comme un son fantôme. Ça peut prendre la forme d'un sifflement, d'un bourdonnement, d'un bruit de fond, même comme de la musique. Puis, ces acouphènes-là, souvent, sont liés au système auditif. Donc, la majorité des acouphènes vont arriver quand le système auditif va avoir un problème, notamment une perte d'audition, mais ça peut arriver dans d'autres situations. Si c'est relié à une perte auditive, bien, c'est que le cerveau il reçoit une information qui est différente ou diminuée. Et là, il y a des mécanismes du système auditif qui vont produire l'acouphène, qui vont produire ce son fantôme-là en réponse.
1: Mais il existe aussi des acouphènes qui ne viennent pas uniquement de l'audition.
2: Effectivement, même si la majorité sont liées à l'audition, il va en avoir d'autres. On les appelle les somatosensoriels. Un grand mot pour dire que ça va être une autre cause physique.
1: OK. Hein?
2: Donc, des fois, des problèmes de mâchoire, du cou,

0: enfants peuvent créer le son fantôme de la couffaine. Ça, souvent, là, les gens vont le voir, la couffaine va changer d'intensité ou de tonalité quand on bouge la tête, le cou, la mâchoire. Il peut y avoir d'autres problématiques aussi au niveau circulatoire, des problématiques au niveau des artères, des nerfs, toutes sortes de choses. Donc, quand c'est pas auditif, ben ça prend une prise en charge multidisciplinaire là, pour trouver la pathologie puis tenter de la traiter.
1: Et oui, en parlant justement de mâchoire, ça me concerne ce petit problème-là, moi, là. Je pourrais témoigner là-dessus.
0: Ah!
1: Oui, oui, oui! Mais avant de chercher une solution, il faut commencer également par une évaluation pour, bien sûr, nos oreilles.
0: Bien, vu que c'est la couffaine, c'est vraiment un symptôme, il faut partir un peu à la chasse au trésor à cause. Mais le bilan auditif, là, c'est vraiment la façon la plus rapide, la plus simple de commencer notre chasse. Parce que vu que la majorité des acouphènes sont reliés à une perte d'audition, bien, en faisant évaluer, on voit justement s'il y a une perte auditive et on peut savoir si c'est la bonne piste pour régler notre problématique ou s'il faut chercher ailleurs. Quand on rencontre le audiologiste pour faire l'évaluation de l'audition, il y a un bilan qui est fait, un bilan de santé aussi. Fait qu'on regarde la couffaine, comment il se présente, est-ce qu'il est dans les deux oreilles, dans une oreille, est-ce qu'il est constant, intermittent. Donc, il y a vraiment toute une analyse de la couffaine pour aider à la prise en charge. Puis, à ce moment-là, on est en mesure de référer vers d'autres professionnels si on en a besoin.
1: Et quand la couffaine est accompagnée d'une perte auditive, là, on dit que les appareils auditifs peuvent également aussi aider le problème.
0: Oui, souvent les gens oublient ça parce qu'on va avoir une perte auditive qui va être très légère. Donc, on fonctionne encore au quotidien. On ne sera pas nécessairement rendu à penser aux appareils auditifs. Mais dans le cas d'acouphène, ça peut être une gestion très différente. En corrigeant la perte d'audition, l'appareil auditif va venir camoufler l'acouphène. Donc, je le dis, on ne fait pas guérir les acouphènes. C'est pas magique. Mais quand on entend moins bien, les sons de l'environnement sont plus faibles. Puis là, l'acouphène, lui, il demeure perceptible. Il ressort à travers tout ça. Donc, avec l'appareil auditif, on redonne accès au son, à l'ambiance sonore autour de soi, au son extérieur, puis l'acouphène va être moins dominant.
1: Ah.
0: On va arriver à l'oublier, ça va prendre moins de place. Donc, vraiment, là, les appareils auditifs aident vraiment beaucoup de gens à gérer leur acouphène.
1: Puis est-ce que les appareils auditifs peuvent aussi produire des sons pour masquer justement cet acouphène-là?
0: Oui, ça, c'est vraiment dans une phase 2. Hein. Fait que
1: okay.
0: S'il y a une perte d'audition, on va corriger la perte d'audition. Souvent, ça va suffire à venir camoufler notre acouphène, mais pour certains patients, c'est pas suffisant. Puis dans les appareils auditifs d'aujourd'hui, on peut avoir de la génération sonore, des programmes qui vont être spécifiques pour la gestion d'acouphène. Donc là, c'est vraiment un travail d'équipe entre le patient et l'audioprothésiste. On veut pas couvrir complètement l'acouphène, mais il y a des stratégies supplémentaires qu'on peut mettre en place quand on en a besoin.
1: Et à part les appareils auditifs, qu'est-ce qu'on peut faire au juste?
0: Ah, il y a vraiment plusieurs stratégies. C'est pour ça que j'encourage les gens à consulter parce que selon notre situation, bien, les stratégies vont être différentes. C'est certain qu'éviter le silence complet, c'est vraiment une des bonnes stratégies parce que l'acouphène, je le disais tout à l'heure, il va ressortir à travers la vie courante. Donc, si on va mettre de la musique douce, des sons ambiants, un ventilateur, une petite chute d'eau, bien, tout ça, là, ça va venir camoufler notre acouphène. Il faut faire attention aussi à d'autres problématiques. Donc, un manque de sommeil, le stress, l'anxiété, ça peut amplifier la perception de notre acouphène, même engendrer de la détresse. Donc, d'avoir une bonne hygiène de vie, ça va nous aider aussi à gérer nos acouphènes. Il y a même des thérapies, là, comme la thérapie cognitivo-comportementale, qui peuvent nous aider. Donc, vraiment, selon la situation, tantôt on parlait des acouphènes somatosensoriels, on peut référer vers la physiothérapie, toutes sortes de prise en charge. Fait que c'est vraiment du cas par cas pour chaque individu.
1: L'objectif, c'est pas vraiment de toujours faire disparaître tout le son, là.
0: Non, les acouphènes, là, je dis souvent à la blague, là, c'est une petite bébite qui cherche à grandir. Fait que plus on la nourrit, plus on met de l'attention, plus l'acouphène va nous paraître important. Donc, il faut utiliser toutes sortes de stratégies au quotidien pour diminuer cette perception-là puis arriver à l'oublier. Il n'y a pas de pilule miracle pour le moment, malheureusement, mais toutes sortes de choses qu'on peut faire, que ce soit l'appareillage auditif ou certaines prises en charge, là, il n'y a pas de solution universelle, mais il y a beaucoup plus de possibilités qu'on pourrait croire, là, pour nous aider à mieux vivre avec nos acouphènes.
1: Et pour conclure la chronique d'aujourd'hui, Amélie, c'est quoi le meilleur conseil que tu donnes à une personne qui vit avec de l'acouphène mais qui dit qu'il n'y a rien à faire avec ça?
0: vraiment commencer par faire évaluer. Les gens peuvent nous contacter là, chez Audisson pour prendre rendez-vous, soit pour un dépistage auditif ou rencontrer des audiologistes indépendants. Donc, en évaluant l'audition, c'est facile après ça d'être référé puis de pouvoir vraiment agir. On va recevoir des stratégies pour gérer notre acouphène du cas par cas. Donc, on arrête de se résigner, on pense à l'action, il y a des choses à faire.
1: Excellent ça, puis en plus, ben, ça fait pas mal.
0: Non!
1: Vous êtes des vrais professionnels chez Audisson.
0: En effet, on est là pour s'occuper des gens.
1: Hey, merci beaucoup d'avoir été du rendez-vous ce matin, Amélie.
0: Ça fait plaisir, à bientôt.
1: Bye bye.
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Excellent. Mercredi matin, je vous rappelle qu'on est ensemble jusqu'à midi. Cole Wetzel qui vient de chanter avec Jesse Murph, I Road. Et moi, je le surnomme le Ella Langley masculin parce que lui aussi collabore avec beaucoup d'artistes en plus d'avoir également ses propres chansons solo parce qu'on peut l'entendre également collaborer avec justement Ella Langley avec Jaded, mais également aussi ses propres chansons solo qui grimpent rapidement également au top 100 du Billboard avec entre autres Hurts Like You. Voilà. Alors, il collabore avec plein d'artistes également au courant des prochaines semaines qu'on va l'entendre ici même à Hit Country avec d'autres collaborations dans le domaine country américain. Donc, c'est un gars qui a vraiment la cote ces temps-ci en parlant de Cole Wetzel. Il nous a proposé, l'artiste qui s'apprête à chanter, une nouvelle chanson de ça, deux semaines à peu près. Mess, voici Next Thing You Know avec Jordan Davis dans votre Country Club.

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1: Avez-vous commencé à préparer votre costume d'Halloween en vue de votre soirée costumée avec les amis, encore la famille, en vue de la fête de l'Halloween qui approche à grands pas? La réponse est oui. Ben pour l'occasion, elle, Ella Langley également. C'est sa fête préférée de l'année, l'Halloween. Et pour l'occasion, elle nous a préparé tout un méga party costumé qui aura lieu, bien sûr, le 31 octobre prochain. À quel endroit? Bien sûr, au Grant Casino Arena du Minnesota. Donc, un grand concert costumé pour l'occasion. Et d'après moi, elle va arriver vraiment avec un costume flamboyant assez incroyable, notre chère Ella Langley. Donc, bien sûr, elle lance l'invitation à tous ses fans de venir faire la fête avec elle le jour de l'Halloween, le 31 octobre, au Grant Casino Arena pour notre chère Ella Langley National. Donc, avis à tous les intéressés d'aller faire la fête avec elle. On s'informe dans quelques instants au détour. Ben, c'est sûr, sûr qu'on vous offre la meilleure musique New Country en ce mercredi matin.
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6: Bon mercredi, ici Louis-Philippe Arnoy-Harel. La chef de la coalition Avenir Québec, Christine Fréchette, a annoncé hier qu'elle quitte son poste au lendemain de la cuisante défaite du parti aux élections provinciales. La CAQ, qui détenait 90 sièges au moment de la dissolution de l'Assemblée nationale, a été complètement rayée de la carte. Christine Fréchette a déclaré en conférence de presse à Québec être fière de son bilan et être plus convaincue que jamais de la pertinence d'avoir une troisième voie. Elle croit que la CAQ peut survivre malgré les résultats désastreux du scrutin. Elle espère que son parcours inspirera d'autres femmes à faire le saut en politique. Par ailleurs, Paul Saint-Pierre Plamondon voit déjà une ouverture avec Ottawa. Le premier ministre désigné du Québec affirme que son premier échange avec le premier ministre fédéral Mark Carney a permis de cerner quelques dossiers où un dialogue est possible. M. Saint-Pierre Plamondon dit notamment vouloir explorer une collaboration fédérale en itinérance, alors qu'il promet de réduire de moitié le nombre de personnes sans-abri en 4 ans. Le chef péquiste veut débloquer un budget spécial pour l'itinérance dans les 100 premiers jours de son mandat, avant l'arrivée du temps froid. Et encore, les figures de proue du mouvement en faveur de la séparation de l'Alberta se réjouissent de l'élection de Paul Saint-Pierre Plamondon. Selon Jeff Rath, la victoire électorale de M. Saint-Pierre Plamondon pourrait modifier la dynamique politique du Canada. Le 19 octobre, les Albertains se prononceront pour savoir s'ils souhaitent rester au sein du Canada ou organiser un deuxième référendum contraignant sur la sortie du Canada. Et l'administration fédérale de l'aviation des États-Unis mène une enquête après qu'un avion de Delta Airlines a effleuré un appareil d'Air Canada hier à l'aéroport international de Los Angeles. L'agence de l'aviation civile précise que l'incident s'est produit vers 10h30 heure locale, alors que l'avion de Delta roulait sur le tarmac en vue de son décollage. Un porte-parole d'Air Canada précise qu'aucun blessé n'est à déplorer. C'est ce qui complète vos actualités Arsenal Média. Passez une bonne journée sur nos ondes.
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8: Troisième et dernière heure de votre Country Club en ce milieu de la semaine, 7 octobre 2026. Comment ça se passe chez vous? Ça passe vite en le temps, ça passe, oui, lorsqu'on écoute la bonne radio, ça passe le temps deux fois plus vite. On parle dès maintenant de sport. Les Hurricanes de la Caroline ont vaincu le Canadien hier, ben oui, par la marque de 6-4. Alors, les hommes de Martin Saint-Louis vont tenter de renouer avec la victoire, et bien peut-être demain, c'est ce qu'on leur souhaite face aux Predators de Nashville. Les Tigres de Victoriaville, eux, accueillent les Cataractes de Shawinigan ce soir à 19h sur la glace du Colisée Desjardins. Je vais saluer ce matin deux fidèles du Country Club au 95.7, Sylvain Boudreau et Pierre-Luc Simard qui m'ont texté au 873-300-95-70. Donc, faites comme eux encore. Appelez-moi. Oui, c'est le fun également d'entendre votre voix. 819-362-3737. D'ici à 9h, je vais te jaser de Gretchen James, de Toby Keith, de David Tremblay et de Charles Kelly. Météo maintenant pour le centre du Québec. La présence de nuages pour aujourd'hui avec 14. Des averses pour ce soir et cette nuit avec 11. Demain, averses et risques d'orages pour avec un maximum de 15. Voilà. Vendredi, on prévoit alternance de soleil de nuages avec 12 et pour la première portion de ce week-end de 3 jours. Alors, samedi, on prévoit du soleil avec 12 et je me retrouve au centre-ville de Plessisville au studio Ranch Kimayan et ce matin, les mercures indiquent présentement 4. Une chanteuse hit Kingdom of Thieves. Il y a une énergie assez incroyable dans ce corps-là. Voici maintenant Cameron Whitcomb.

Je vous souhaite un excellent mercredi, un matin au son de la meilleure musique New Country avec Kari Kent et Cole Wedzel qui viennent de chanter ensemble Rocky Mountain Low. Et c'est un gars qui est présentement en grande tournée américaine, Kari Kent. Lui, il adore faire son réchauffement de ses cordes vocales quelques minutes avant de monter sur scène dans une douche. Donc, il a partagé un beau vidéo en fin de semaine sur ses réseaux sociaux en le voyant interpréter un de ses hits, bien sûr, en plein cœur d'une grande douche à côté du Spomo. Ça ferait tellement drôle de le voir chanter. C'est son endroit préféré pour faire son réchauffement de cordes vocales, notre cher Kari Kent. Le jeune chanteur de la relève country américaine, Graham James, va reprendre la route à notre grand bonheur avec son plus récent spectacle, bien sûr, The Wedding Seasons, qui va prendre, bien sûr, la route pour le temps de 12 concerts d'ici la fin de l'année. Et en plus, il aura la chance aussi également de partir en grande tournée américaine, en faire la première partie de la grande tournée de Kenny Chesney à compter de avril 2027. Donc, il y a beaucoup et beaucoup de projets sur la table depuis un certain temps, Graham James. Ce jeune chanteur de la relève country, en plus, on sait que son premier hit en carrière, Water at the Wedding, a remporté un important succès au courant des dernières semaines sur le top 100 du Billboard country américain. Donc voilà plein de bonnes nouvelles en ce qui concerne ce jeune chanteur de la relève, un nom à retenir aussi davantage en parlant de Graham James. Et tiens, en parlant justement du loup, pourquoi pas entendre justement son premier hit en carrière qui vous a touché vraiment le cœur, trépeuse de bonne musique new country. Le voici, Graham James avec Water at the Wedding, et c'est même en ce mercredi matin.

La musique de Kevin Powers, collaboration avec un certain Chabot, et les deux cowboys ont chanté Move On. Et c'est quoi tes plans aujourd'hui en ce mercredi? Tu dis, moi, je suis présentement en mode congé. Un petit détour peut-être s'impose dans les vergers du Québec pour faire la cueillette de la bonne pomme croquante et juteuse de chez nous. En plus, profitez-en, c'est comme le genre le dernier week-end pour faire la cueillette de pommes partout à travers la province. Les différentes sortes également qui s'offrent à nous en tant que consommateurs. Toujours bien plaisant. Et t'arrives à la maison après ça, tu fais quoi? Tu fais des chaussons aux pommes, croustade aux pommes. Oui, toujours très, très, très plaisant pour la famille. Un petit repas réconfortant, un bon petit dessert réconfortant avec la pomme du Québec. Voici maintenant Talk Wetmore.

Ne manquez pas la ride que je vous propose tantôt entre 9h et 10h30. Qu'est-ce que c'est ça, la ride? Pour ceux et celles qui ne sont pas du rendez-vous, ben, on propose pendant 90 minutes la meilleure musique New Country sans interruption publicitaire. Oh, très, très, très intéressant comme concept. Ça se passe tantôt à compter de 9h.

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1: L'Université de l'Oklahoma va mettre en place pour 2028 un tout nouveau centre d'entraînement. Bien sûr, en hommage au regretté chanteur américain Toby Keith, parce qu'on se rappellera, avant son départ vers un autre monde, Toby Keith avait fait un important don en argent, justement, à l'université locale de sa ville natale, Oklahoma. Donc, on va mettre en place pour 2028 un centre d'entraînement spécialisé pour les jeunes athlètes qui veulent performer également dans le domaine du baseball. On va baptiser ce futur centre d'entraînement le Toby Keith Family Performance Center. Donc, voilà un bel engagement vers, bien sûr, l'Université de l'Oklahoma en hommage au regretté chanteur Toby Keith qui sera, bien sûr, inauguré au printemps 2028 avec plein de photos de ce grand nom de la chanson country américaine qui a marqué beaucoup, beaucoup de gens et qui est parti trop tôt vers un autre monde. Voilà un bel hommage rendu à ce regretté chanteur. Quelle bonne idée de leur part. On s'informe et au détour, Think As You Drunk avec l'excellent Riley Green.
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7: Bonjour, ici Claude Marquis, voici vos actualités. Le nouveau député d'Arthabasca, l'érable, Tarek Enoud, entend faire de la santé une priorité. Il veut notamment poursuivre la modernisation de l'Hôtel-Dieu d'Arthabasca à Victoriaville et attirer davantage de médecins et d'infirmières dans la région. Tarek Enoud se dit également favorable à une décentralisation des décisions en santé et à une réflexion sur la création d'une zone socio-sanitaire distincte pour le centre du Québec par son parti.
8: Absolument. C'est sûr qu'avec l'élection de Dr. Karim El-Ayoubi, notre porte-parole au niveau de la santé, et encore plus maintenant avec le Dr. Langlois de Nicolet Bécancourt, et justement le fait que Dr. Langlois est voisin à nous, on va pouvoir vraiment travailler sur ces enjeux-là.
7: Par ailleurs, il assure vouloir représenter tous les citoyens, y compris ceux qui n'ont pas voté pour lui. Le député sortant d'Arthabasca l'érable, Alex Boissonneau, a été défait lundi soir. Malgré sa déception, il demeure optimiste quant à l'avenir du Parti québécois, qu'il estime porteur d'un vent de changement. Après seulement un an à l'Assemblée nationale, le péquiste affirme avoir été surpris par le résultat malgré des signes encourageants durant la campagne. Il n'écarte pas un éventuel retour en politique, laissant entendre que ce n'est peut-être qu'un au revoir. Et le maire de Victoriaville, Vincent Bourassa, entend travailler avec le nouveau député d'Arthabasca l'érable, Tarek Enoud, pour faire avancer les dossiers de la ville. Il a aussi salué le travail d'Alex Boissonneau, avec qui il dit avoir eu une excellente collaboration au cours de la dernière année. C'est ce qui complète vos informations. 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
9: La présence de nuages aujourd'hui au centre du Québec avec un maximum de 14. On prévoit des averses pour ce soir et cette nuit avec 11. Demain, averses et risques d'orage avec un maximum de 15. Vendredi, alternance de soleil de nuages avec 12. Et samedi, soleil avec 12. 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Ce matin, le mercure indique présentement 5.
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mandat pour les prochaines semaines en tant que coach à la saison numéro 30 de l'émission The Voice chez les Américains en tant que coach. Alors, ils se retrouvent assis dans les grandes chaises rouges qui se tournent ou pas vers différents candidats. Alors, c'est Riley Green qui a chanté Think As You Drunk. Et c'est même à la verbe New Country. C'est toujours intéressant également d'entendre à la fin de la chanson la voix du regretté chanteur Toby Keith. C'est pas une hallucination auditive que tu entends. Non, non, non. C'est bel et bien la vraie voix du regretté chanteur Toby Keith. Voici maintenant Alex Warren avec Jelly Roll.

David Brown Woods avec Roy Noranda jusqu'à 9. C'est votre Country Club édition de ce mercredi matin. Vous savez que j'ai un amour pour la musique country francophone. Ça me tente de vous faire entendre ce matin un très, très beau duo qui risque de faire sensation dans les prochaines semaines dans votre cœur, qui met en vedette deux artistes, deux anciens participants de Star Academy. Là, tu te dis, de qui tu parles ce matin, Danny? Je parle de Annie Blanchard avec David Tremblay, que nous ont proposé il y a quelques jours cette belle collaboration ensemble. Ça pour titre « Loin de moi » et voici un extrait, c'est tellement beau.

0: C'est-tu assez beau? Deux belles voix qui se marient et très, très bien ensemble. Celle de Annie Blanchard et de David Tremblay, Loin de moi. Alors, c'est présentement en vente sur toutes les bonnes plateformes. Là, tu te dis, est-ce qu'on va l'entendre au grand complet à Hit Country? Bien, vous savez la procédure maintenant. Faut que ça passe par le comité d'écoute. À venir dans quelques secondes, la musique de Lainey Wilson.
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Marie-Mé avec Savannah Jade qui viennent de chanter Kiss My Glass, version en francophone, et c'est dans quelques jours qu'il va entamer sa grande série de traitements contre son cancer du sang. C'est ce qu'il avait annoncé il y a quelques jours quand même sur ses réseaux sociaux, cette triste nouvelle le concernant, en parlant du guitariste de la formation américaine Lady. Et c'est également partagé avec vous autres ces traitements qu'il va bien sûr subir de jour en jour avec vous autres, chers fans. Il veut vraiment être un livre ouvert et donner également de l'espoir à beaucoup de gens. Donc, bon traitement contre le cancer du sang. Notre cher Charles et Kelly, leur suivez-le sur les réseaux sociaux. L'artiste qui s'apprête à chanter dans quelques secondes va faire son grand lancement de son nouvel album Can Can Can le vendredi 23 octobre prochain. Voici Stone on You avec Matt Lang.

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1: Toute bonne chose à une fin. Ben oui, déjà rendu à la conclusion de votre Country Club en ce 7 octobre. Ça a passé tellement vite, mais pour ma part, c'est pas terminé côté animation et cinéma à Hit Country. Ben non, on m'a demandé à tout de vous être divertis musicalement en parlant également tout au long de l'avant-midi, entre 9 et midi, pour la ride musicale qui commence également aussi avec la meilleure musique country entre 10h30 et midi. Là, pour les autres, nous quitter pour vous rendre au travail encore pour aller à vos rendez-vous peut-être de la semaine. Ben merci beaucoup d'avoir été du rendez-vous. Et pour les autres, on poursuit dans quelques instants avec la ride musicale.
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4: Je vous souhaite un bel avant-midi au son de la meilleure musique New Country en ce 7 octobre 2026. Question de vous remettre de vos émotions suite à cette défaite hier du Canadien face aux Hurricanes de la Caroline. Alors, j'ai commandé de vous divertir musicalement parlant avec la meilleure musique New Country. Toi qui es présentement en mode travail sur la route ou encore en mode jour de congé. Alors, on est ensemble jusqu'à midi et la ride musicale est d'une durée de 90 minutes de musique non-stop au courant de laquelle tu vas entendre du Post Malone, oh, c'est vraiment très, très, très intéressant, du Joël Vogue, du Stella Lefty, du Billy Zimmerman, du Coetzel. On commence de très, très belle façon cette super ride. Avec qui? Avec le grand Luke Combs que voici.

Ça a été son premier succès en carrière dans le domaine de la musique country américaine. Il y a une énergie également assez incroyable sur scène. On l'adore et on l'adore comme ça. Seul et unique, Billy Zimmerman avec Rockin' Hard Place à la verbe New Country. Je répète que tu es en plein cœur d'une belle ride musicale jusqu'à 10h30, 90 minutes de musique non-stop. Lean In, Kiss Me, voici maintenant la plus récente de Stella Lefty à Hit Country.

Gabriel Fredette avec Le Bon Choix. Tu as fait également Le Bon Choix pour bien sûr t'accompagner dans ton retour à la maison. Ça se passe chez nous entre 14h et 18h avec le Rush, avec mon collègue Chuck Noël. Et en plus, dans ce show-là, il propose à compter de 15h le top 3. Alors, c'est un rendez-vous à ne pas manquer. Pour me a drink, voici Blake Shelton avec Post Malone.

0: se retrouve en nomination au prochain gala de la disque dans la catégorie Révélation de l'année. Bonne chance à Greenwood qui a chanté Tempête à la vibe New Country à travers la province. Que vous soyez au Saguenay, au centre du Québec, en Beauce ou encore à Lac-Mégantic ou encore partout, partout sur la planète. Bien branché via notre site internet, le hitcountry.com. Alors Greenwood qui nous a chanté cette belle chanson. Il nous prépare pour 2027 une autre nouvelle chanson qu'on attend avec impatience. Voici sa carte de visite, Jonathan Hood avec Saïra.
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2: Bonjour, ici Claude Marquis, voici vos actualités. Les investissements se poursuivent à un rythme soutenu à Victoriaville. La valeur des travaux autorisés par la Ville depuis le début de l'année atteint près de 172 millions de dollars, soit une hausse de 9 % par rapport à la même période l'an dernier. Plus de 1000 permis ont été délivrés, permettant notamment la création de 359 nouveaux logements. Et le développement du faubourg Alphonse-Jeanne franchit une nouvelle étape à Plessisville. La Ville a approuvé la première phase du projet qui prévoit 54 nouveaux lots résidentiels pouvant accueillir à terme plus de 300 logements ainsi que deux lots commerciaux. Trois nouvelles rues seront aménagées et les travaux doivent débuter ce mois-ci. C'est ce qui complète vos informations. 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

Il fait partie de la relève country au Québec. Un nom à retenir, Matt Carrière avec Summer Nights dans votre mercredi avant midi. T'es de bonne humeur, t'es en pleine forme malgré la grisaille que l'on connaît présentement partout sur la province. Tout dépendant où est-ce que tu es, tu peux avoir de la pluie, d'autres de gros nuages gris. On met un peu de soleil, de chaleur dans vos haut-parleurs avec la meilleure musique new country. Voici la bombe alors que suscite beaucoup, beaucoup d'intérêt de votre part, très peu trépeuse. Voici Con Wenzel avec Ella Langley avec Jaded.

0: La ride de ce mercredi a été complétée par Doug Saint-Louis avec Cruise Control. Le jeune chanteur de la relève country américaine Grellen James va reprendre la route d'ici la fin de décembre pour une série de 12 concerts à travers les États-Unis. On sait qu'on peut l'entendre pas mal ici même à Hit Country avec sa belle ballade Water at the Wedding qui a remporté un important succès auprès de votre cœur au courant des dernières semaines. Et en plus, ben, c'est pas le projet qui manque également aussi pour lui. Pour 2027, il va partir également en grande tournée avec le chanteur Kenny Chesney pour sa grande tournée qui va débuter à compter du mois d'avril. Donc, il aura la chance en plus d'assumer la première partie de son idole de jeunesse à Grellen James en parlant de Kenny Chesney. Donc, voilà, beaucoup et beaucoup de projets sur la table pour ce jeune chanteur de la relève country américaine. Et je vous le dis, un nom à retenir, Grellen James. Ceci étant dit, quelques messages et au détour, un bon petit rythme dansant pour commencer notre super séquence qui va mettre en vedette qui? Qui va mettre en vedette Kane Brown avec son hit Woman.
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Et que ça rappelle tellement de souvenirs, ça, cet avant-midi, Laurent Saint-Martin avec Sèche tes pleurs, chanté au tout départ par le grand Daniel Bélanger, revisité à la manière folk country par Laurence. Et Laurence Saint-Martin va faire un petit détour par la Beauce en fin de semaine, 9 et 10 octobre, performance attendue pour elle. Entre autres, le 9, un passage à Saint-Lambert et le 10, un passage à Saint-Georges. Là, pour en savoir davantage également sur ces grands spectacles à travers le Québec pour 2026-2027, visite son site internet, le laurencesaintmartin.com. Voici un duo de feu dans tes haut-parleurs dans cette super séquence qui met en vedette Thomas Rhett avec Jordan Davis. Les deux barbus chantent « In a Bad Life » à la vibe New Country.

Arpin Lépine qui a chanté Chance, et moi je suis vraiment chanceux que vous soyez aussi nombreux et nombreuses à triper avec moi jour après jour, parce que j'ai l'immense bonheur de vous accompagner du lundi au vendredi entre 6 et midi, également aussi du lundi au jeudi entre 18h et 19h pour l'animation du Top 6 à 6. Alors c'était Arpin Lépine qui était en vedette. Une petite bière, place maintenant à la musique de Anthony Godette dans votre mercredi avant-midi.

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1: Bonne nouvelle pour les fans du Randy Rogers Band qu'on en sort au courant des dernières heures, qui vont sortir un nouvel album Can. Sortie est prévue pour le 22 janvier prochain. Il aura pour titre l'album Songbook et va comprendre quand même 15 chansons sur ce nouvel album-là. Également, ça va comprendre aussi beaucoup de collaborations avec beaucoup d'artistes que vous entendez pas mal ici même à Hit Country, comme par exemple un certain Cole Wetzel, Dierks Bentley, Parker McCollum, également de Turnpike Troubadours, Miranda Lambert et encore plus. Et le premier extrait, ce sera quoi? Ce sera bien sûr Tommy Jackson, collaboration avec Parker McCollum qui sera lancé à compter de ce vendredi. Oh, oh, oh! Très, très, très intéressant pour les fans du Randy Rogers Band. Nouvel album qui, je vous rappelle, va sortir à compter du 22 janvier prochain. Presque déjà 11h dans votre mercredi. On commence à voir le ventre qui gargouille. Encore une heure avant le lunch 100% Québec. Ce qui t'attend au détour, I Know It, I Know You avec Taylor Swift.
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6: Bonjour, ici Claude Marquis, voici vos actualités. Les investissements se poursuivent à un rythme soutenu à Victoriaville. La valeur des travaux autorisés par la Ville depuis le début de l'année atteint près de 172 millions de $, soit une hausse de 9 % par rapport à la même période l'an dernier. Plus de 1000 permis ont été délivrés, permettant notamment la création de 359 nouveaux logements. Et le développement du faubourg Alphonse Jam franchit une nouvelle étape à Plessisville. La Ville a approuvé la première phase du projet qui prévoit 54 nouveaux lots résidentiels pouvant accueillir à terme plus de 300 logements ainsi que 2 lots commerciaux. 3 nouvelles rues seront aménagées et les travaux doivent débuter ce mois-ci. C'est ce qui complète vos informations. 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

classique qui t'a fait plaisir dans tes haut-parleurs cet avant-midi avec un groupe marquant de la musique au Québec, les Cowboys Fringants, avec le fameux Chac à Hectare. Et comment ça se passe jusqu'à maintenant dans votre mercredi avant-midi? Tu dis, oh, c'est pas un petit peu maussade, là, avec la pluie ou encore la présence de gros nuages gris. Mais on est là pour mettre un peu de soleil dans vos haut-parleurs avec la plus grande variété musicale New Country. L'artiste qui s'apprête à chanter dans quelques instants met un terme à sa grande tournée estivale Fall Throttle Tour, qui a rapporté un important succès. En plus, pour le remercier, bien Chase Matthews lui a offert une belle voiture, une belle Pontiac 1968 qu'il a acheté sur Marketplace pour le remercier de la confiance témoignée envers Chase Matthews. Quel beau geste de sa part quand même pour le chanteur Jason Aldean qui ne s'attendait pas à recevoir une Pontiac 68 en cadeau de remerciement. C'est quand même quelque chose de loufoque. Donc, une chante à sa plus récente Anytime Soon. Voici Jason Aldean.

0: Et que ça rappelle tellement de souvenirs sur ce classique de Kid Rock d'il y a 20 ans, popularisé également avec Sheryl Crow, reprise en version francophone par Clément Jacques et Marie-Mé. Alors, les deux comparses ont chanté Picture, et même cette chanson-là, il y a quand même plus d'un an et demi, ça avait monté au top 1 du MediaBase ici au Québec pour cette reprise-là. Mais également aussi collabore aussi avec d'autres artistes également, ces deux comparses-là. Comme par exemple, Marie-Mé, on peut l'entendre aussi même ici à Hit Country, avec sa collaboration avec Savannah Jade et Kiss My Glass, qui remporte également un important succès, un bon petit rythme dansant. Également aussi Clément Jacques a sorti récemment une autre collaboration avec une chanteuse bien connue, une certaine Mitsou, qui ont repris à leur manière ce classique de 90 de l'album Terre des Hommes. Bien sûr, Lettre à un mon cowboy. Tu dis, ça fait longtemps. Alors, allez porter bien sûr votre oreille. Tout ça, c'est présentement en vente sur toutes les bonnes plateformes. C'est un bon classique avec reprise en version 2026 de la part de ses comparses Clément Jacques et Marie-Mé. Donc, voilà pour les dernières nouvelles à venir. Au détour, Chabot, et restez bien branchés.
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chanson qui porte à boire. Est-ce qu'est-ce que tu as devant toi pour satisfaire ta soif? Tasse de café, tasse de thé, verre d'eau, ou encore verre de lait au chocolat, ou encore un petit mélange de thé glacé. Pourquoi pas? Pas une bière à cette heure-ci. Surtout pas un mercredi avant midi. En tout cas, je l'espère, mais tu as le droit de faire ce que tu veux, hein? J'ai pas le contrôle sur ta vie. Avec Bob Bissonnette, hein, le regretté Bob qui a marqué beaucoup et beaucoup de générations. Alors, il a chanté un de ses grands hits en carrière, tonne de bière dans cette super séquence. Il nous a offert, eh bien, le 24 septembre dernier, son 21e album, Silver Sands Marina, en gros hit de l'heure ici même à la verve New Country. Voici maintenant Carry On avec Kenny Chesney.

Mon nom est Denis Côté, passez une belle journée du mercredi. On se retrouve tantôt à compter de 18h pour le top 6 à 6. On se laisse avec Emmanuel Boucher avec un verre ou deux. Bye bye.

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4: Bonjour, ici Claude Marquis, voici vos actualités. Les investissements se poursuivent à un rythme soutenu à Victoriaville. La valeur des travaux autorisés par la Ville depuis le début de l'année atteint près de 172 millions de dollars, soit une hausse de 9 % par rapport à la même période l'an dernier. Plus de 1000 permis ont été délivrés, permettant notamment la création de 359 nouveaux logements. Et le développement du faubourg Alphonse Jammes franchit une nouvelle étape à Plessisville. La Ville a approuvé la première phase du projet qui prévoit 54 nouveaux lots résidentiels pouvant accueillir à terme plus de 300 logements ainsi que deux lots commerciaux. Trois nouvelles rues seront aménagées et les travaux doivent débuter ce mois-ci. C'est ce qui complète vos informations. 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
6: On a faim en ce midi et on a faim de musique country francophone et je vais vous gâter avec votre radio du 95.7. Salut tout le monde, Sylvain Caron qui vous revient avec... Un 30 % de risque d'averse pour les prochaines heures. La pluie est attendue, mais plus tard, en cours de soirée, dans le centre du Québec et également pour la journée de demain, jeudi. C'était la fête, mais pas tout au long de la soirée au Centre Bell. Les Hurricanes qui ont gâché le party. Hein, on dirait qu'on aurait vécu des moments des dernières séries de fin de saison entre le Canadien et les Hurricanes à Caroline. Alors que chez nous, on va se concentrer sur ce qui touche le monde de la musique country. D'ailleurs, les deux frères sont de passage le 16 octobre à la salle Kingsey. Avis aux intéressés, les billets qui sont disponibles sur le site Internet de la salle Kingsey. Avec Pete Fortier, qui débute notre midi, tout en musique francophone, le top 3 est à venir tantôt à bord de la vibe New Country au centre du Québec, le nouveau Hit Country 95.7.

son album On Rock le Country, Frank Barnes, qui d'ailleurs prépare un nouvel extrait qui sera disponible sous peu, nous garde la surprise, ce sera à surveiller pour son album, d'ailleurs, qui célèbre un an depuis quelques jours. Maintenant, Frank Barnes, qu'on vient d'entendre sur la vibe New Country. On laisse la place à Sarah Van Der Zon avec Fortune Tellers pour notre midi du mercredi.

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1: On vient d'entendre Megan Lebel sur la vibe New Country et elle nous a laissé ce petit mot concernant un nouvel album qui est en préparation actuellement. Elle est en studio.
2: Ben, il va y avoir un bel album qui s'en vient tout prochainement. Peut-être même quelque chose qu'on va sortir dans le temps des fêtes qui pourrait bien se donner comme cadeau de Noël, mais je peux pas en parler pour l'instant. Mais oui, un bel album complet cette fois-ci. Pas un EP, évidemment. Assez de chansons pour en faire un album. Un album qui veut tester, qui veut très country rock avec des sonorités très Nashville.

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1: Ouais, on peut être fier justement de ce jeune talent, Ryan Simard, qui s'est produit pour une toute première fois à Québec en spectacle au théâtre Petit Champlain, il y a de ça quelques jours à peine. À la fin du mois de septembre, Vince Lemire vient prendre la relève musicale country à la bonne place. Oui, vous êtes à la bonne place sur le Vibe New Country avec Sylvain pour notre heure de lunch 100% Québec.

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1: Avant d'aller officiellement du top 3, on a les deux frères pour la portion musicale qui seront à Drummondville le 10 octobre prochain. Également, Kings and Falls. Le 16 octobre et deux arrêts à Québec pour les 21 et 22 octobre prochains. Les détails sur le site internet des deux frères.com. On vous les fait entendre en musique dès maintenant avec 33 tours.

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1: Avec Gabriel Fredette qui est en numéro 3 aujourd'hui pour notre top 3. Sa chanson Le Bon Choix. Et faut surveiller à sa nouvelle chanson qui est disponible actuellement sur toutes les plateformes à chaque année. Magnifique pièce qui sera en entente, fort à parier, sur votre fréquence et de country au cours des prochaines.
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1: Mais des petits gars de Lévis qui sont à venir, on est bien fiers d'eux à part de ça, avec leur prix qui a été remporté Top of the Country au cours des derniers jours. Ils seront à Robertval le 15 octobre prochain, le 16 au Vieux Théâtre du côté de la baie, et aussi à Québec. Ça, c'était pas manqué. Il y a des billets d'ailleurs pour ces trois derniers spectacles de 2026 au Québec. Le 13 novembre, ils seront au Grizzly Fuzz. On vous fait entendre le Blue Ridge Band avec Loving You Is Easy, numéro 2 de notre top 3 du mercredi sur la vibe New Country. Merci de nous suivre sur votre radio et country.

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1: Numéro 1 avec cet artiste qui a reçu sa première nomination au Gala de la Disque, au prochain Gala de la Disque. D'ailleurs, vous pouvez voter pour lui ou pour les autres qui se retrouvent en première nomination. Il y en a bien d'autres qui font de la très bonne musique country. Alors, vous allez sur le www.vote.adisque.com pour Green Woods, numéro 1 de ce mercredi, avec la chanson Tempête. Ça va nous permettre de taper du pied pour faire digérer notre dîner sur la vibe New Country.

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1: Ah, il y a plusieurs choses le mercredi, à commencer par notre site internet jadecountry.com où on a la chronique Jolie Country avec Dominique Lalande à consulter et à écouter d'ailleurs sur notre site internet, c'est actuellement disponible. 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Mon nom est Sylvain Caron. On va pouvoir se rejaser sans faute demain midi pour le prochain lunch 100 % Québec. D'ici là, bon retour au travail pour la plupart en début d'après-midi. Tantôt, portion musicale non-stop country. Et puis, ça se poursuit sur la vibe New Country. Et merci de nous suivre. Et vous pouvez le faire également 24 heures sur 24 sur le headcountry.com. Bye bye tout le monde, à demain!

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11: Bonjour, ici Claude Marquis, voici vos actualités. Les investissements se poursuivent à un rythme soutenu à Victoriaville. La valeur des travaux autorisés par la Ville depuis le début de l'année atteint près de 172 millions de dollars, soit une hausse de 9 % par rapport à la même période l'an dernier. Plus de 1000 permis ont été délivrés, permettant notamment la création de 359 nouveaux logements. Et le développement du faubourg Alphonse Jam franchit une nouvelle étape à Plessisville. La Ville a approuvé la première phase du projet qui prévoit 54 nouveaux lots résidentiels pouvant accueillir à terme plus de 300 logements ainsi que deux lots commerciaux. Trois nouvelles rues seront aménagées et les travaux doivent débuter ce mois-ci. C'est ce qui complète vos informations. 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
3: Bonjour, ici Claude Marquis. Voici vos actualités. Les investissements se poursuivent à un rythme soutenu à Victoriaville. La valeur des travaux autorisés par la Ville depuis le début de l'année atteint près de 172 millions de dollars, soit une hausse de 9 % par rapport à la même période l'an dernier. Plus de 1000 permis ont été délivrés, permettant notamment la création de 359 nouveaux logements. Et le développement du faubourg Alphonse-Jeanne franchit une nouvelle étape à Plessisville. La Ville a approuvé la première phase du projet qui prévoit 54 nouveaux lots résidentiels pouvant accueillir à terme plus de 300 logements ainsi que deux lots commerciaux. Trois nouvelles rues seront aménagées et les travaux doivent débuter ce mois-ci. C'est ce qui complète vos informations. 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
6: Bienvenue dans le rush, mon nom est Chuck. En ce mercredi, déjà le milieu de la semaine, je sais pas si c'est l'effet de l'élection au début de semaine qui a fait que j'ai pas vu la semaine passée, ou ben juste l'idée de voir un long week-end approcher, ça donne du gaz. C'est clair que la semaine semble passer vraiment vite. On va commencer ça en force avec un montage sur la vibe New Country avec un de mes coups de cœur. Ça commence vraiment, vraiment en force. Je trouve que c'est une belle tonne d'automne. Tu sais, je me verrais me promener dans la forêt avec des belles couleurs orangées, rougeâtres. L'air de l'automne que tu respires à plein nez. Et il y a cette chanson-là qui joue, Here, de Chris Stapleton et Mumford & Sons à Hit Country. 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
1: À venir, Kane Brown sera là. On aura aussi du Carré, le groupe qui a fini sa tournée de festival pour l'été. Il reste quelques shows en salle d'ici décembre 2026 et que ce soit la fin. En tout cas, pour l'instant, on sait jamais. Ils vont se laisser désirer, j'imagine, qu'ils vont faire d'autres shows dans leur carrière. Au moins une tournée de réunion dans 5-10 ans. Je suis confiant de ça. Mais pour l'instant, ça va être une dernière chance de les voir avant un petit bout. Et maintenant, c'est J-Dad Co-Wedzel, LR Langley, Head Country.

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1: Ainoun, Shabuzy et le rapper Gunna s'en viennent. Nouveauté ici sur la Vibe New Country. Et un gros nom ici en ce moment et partout sur la planète, c'est Riley Green. Il est partout. Il va être à la mi-temps de la Coupe Grey. Il est aussi juge à The Voice pour la 30e saison de The Voice. Disons que ça en fait des saisons et Riley Green a justement recruté un jeune de 27 ans, Brandon Coulter, dans son équipe après une énergique et puissante interprétation de Liar de Jelly Roll. Vraiment, c'était un beau moment dans l'équipe de Riley Green qui s'en vient dans les prochaines minutes à Hit Country.
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Le Grand Prix s'en vient sur la Vibe New Country, qui performe très bien dans notre top 30 le samedi matin. Avec Max Tremblay, la chanson se retrouve à 16e place lors de notre semaine du 3 octobre. Reste à voir en fin de semaine pendant le long week-end si elle va monter ou descendre dans le classement. On a maintenant Luke Combs, Hate Country.

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6: Bonjour, ici Claude Marquis, voici vos actualités. Les investissements se poursuivent à un rythme soutenu à Victoriaville. La valeur des travaux autorisés par la Ville depuis le début de l'année atteint près de 172 millions de dollars, soit une hausse de 9 % par rapport à la même période l'an dernier. Plus de 1000 permis ont été délivrés, permettant notamment la création de 359 nouveaux logements. Et le développement du faubourg Alphonse Jam franchit une nouvelle étape à Plessisville. La Ville a approuvé la première phase du projet qui prévoit 54 nouveaux lots résidentiels pouvant accueillir à terme plus de 300 logements ainsi que deux lots commerciaux. Trois nouvelles rues seront aménagées et les travaux doivent débuter ce mois-ci. C'est ce qui complète vos informations. 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

Hands Up, notre numéro 2 du top 3 à 3 sur la Vibe New Country. On entend Jelly Roll en première place aujourd'hui, Bailey Zimmerman et Chevy Silverado à Hit Country.

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1: Blake Shelton s'en vient avec Stick Country or Die Tryin'. Au Nord-Bord, ça, c'est la chanson qui s'en vient maintenant, la Grande Ourse, sur la Vinyl Country Head Country.

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1: Comment t'as trouvé le match du Canadien hier, la cérémonie d'ouverture? Ça manque de country un peu dans le sens que j'espérais tellement qu'on fasse comme l'an dernier, qu'on demande à chaque joueur de choisir une chanson sur laquelle il veut te présenter. Je peux comprendre que c'est de la logistique. C'est d'orchestrer tout ça, la DJ qui devait vraiment là pédaler rapidement pour se revirer de bord. Et les joueurs, ben ils devaient décider d'une chanson aussi, là, c'est, ils ont des choses à faire, là. Peut-être que, en se disant, on l'a fait l'an dernier, ben, il y avait peut-être moins d'inspiration à ce moment-là. Et, la défaite du Canadien a fait mal, 6-4 quand même. Mais on est capable de se reprendre rapidement contre les Prédateurs de ouf, de Nashville! Ce sera à Montréal, cependant. Un match qui a lieu jeudi à 19h. On a un montage New Country qui s'en vient avec, bien sûr, les plus gros hits sur la vibe New Country. On aura Shaboozy, A Bar Song et Chris Stapleton. C'est Tennessee Whiskey qui sera là dans les prochaines.
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Favorite country song de Hardy, ça s'en vient. Le temps d'écouter le légendaire Kenny Chesney et Carry On sur la vibe New Country. Hit Country, merci de nous avoir choisi en ce mercredi dans le Rush.

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1: Dans les dernières semaines, c'était l'Oktoberfest un peu partout au Québec, mais à l'origine, bien sûr, en Allemagne, il y a bien des gens qui se rendent du côté de l'Allemagne au mois de septembre, début octobre, pour boire ben de la bière, manger des bretzels. Mais ça peut revenir cher, et pas juste à cause du voyagement, et pas juste à cause que t'achètes une bière puis une autre. C'est aussi avec les dégâts qui peuvent être causés, exemple dans la chambre d'hôtel, où deux hommes qui voyageaient en Allemagne, à Munich, pour l'Oktoberfest, ben, eux, ils avaient abusé. Puis là, j'ai essayé de parler de ça le plus loin possible de l'heure du souper, mais tu vas comprendre, ils se sont rendus dans leur chambre d'hôtel, puis ils sont pas arrivés à temps à la toilette. Fait que la douche a écopé à ce moment-là, et ils ont essayé de nettoyer ça comme ils pouvaient, mais ils ont bloqué la douche, puis l'eau a continué à couler pendant que les autres essayaient de nettoyer ça, puis ils se sont endormis. Donne une idée de la grosse soirée, là. Fait que l'eau a continué à couler et ça a débordé, évidemment, parce que ben le drain était bouché. Fait que là, qu'est-ce qui arrive? C'est qu'il y a eu des dommages pour 200 000 euros. Ça, je vais faire un calcul mental bien, bien rapide, là, mais c'est comme au-dessus de 300 000 Canadiens en dommages dans la chambre. Pas juste dans la chambre d'hôtel, là, dans l'hôtel en général. Disons que c'est une soirée qui coûte cher, ben c'est évidemment eux autres qui vont devoir payer les réparations. Un vrai cauchemar! Et je sais pas, ils étaient où avant, mais ils ont dû se faire kicker out, justement. Joshua s'en vient avec Kicked Off the Bars. Ça s'en vient dans les prochaines minutes.
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7: Bonne fin d'après-midi, ici Claude Marquis, voici vos actualités. Alex Boissonneau pourrait demeurer impliqué dans le prochain gouvernement péquiste, malgré sa défaite électorale dans Arthabasca l'Érable. Le premier ministre désigné, Paul Saint-Pierre Plamondon, affirme vouloir trouver un rôle pour certains candidats du PQ qui sont passés près de l'emporter. Il n'écarte donc pas cette possibilité pour Alex Boissonneau, tout en précisant qu'aucune discussion sérieuse n'a encore eu lieu avec lui à ce sujet. Les producteurs de grains du Québec demandent au nouveau gouvernement péquiste de donner suite à ses promesses envers le secteur agricole. L'organisme souhaite notamment voir augmenter les budgets consacrés à l'agriculture, faciliter l'accès au financement et réduire les démarches administratives pour les producteurs. Les producteurs de grains se disent prêts à collaborer avec le gouvernement afin que ces engagements se traduisent rapidement par des mesures concrètes. Les investissements se poursuivent à un rythme soutenu à Victoriaville. La valeur des travaux autorisés par la ville depuis le début de l'année atteint près de 172 millions de $, soit une hausse de 9 % par rapport à la même période l'an dernier. Plus de 1000 permis ont été délivrés, permettant notamment la création de 359 nouveaux logements. Et le développement du faubourg Alphonse Jam franchit une nouvelle étape à Plessisville. La ville a approuvé la première phase du projet, qui prévoit 54 nouveaux lots résidentiels pouvant accueillir à terme plus de 300 logements ainsi que deux lots commerciaux. Les premières constructions privées sont prévues au printemps prochain, avec une fin de la première phase prévue d'ici octobre 2027. C'est ce qui complète vos informations. 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
1: Bon mercredi, déjà le milieu de la semaine avec une grosse semaine qui a commencé avec des élections, puis un long week-end qui s'en vient. Ça, c'est le fun, ça donne la motivation, ça donne du gaz. Josh Ross pour commencer l'heure de 16 avec Kick Off Bars. C'est maintenant sur la Vibe New Country High Country.

Elle a volé le numéro 1 cette semaine à Ella Langley. Grosse lutte entre deux icônes de la musique en ce moment. C'est Taylor Swift qui est maintenant numéro 1 avec son nouveau single Patient Zero. Pour l'instant, on l'écoute avec I Know It, I Know You. C'est sur la bande sonore de Toy Story 5, évidemment.

Boozy Jelly Roll, ça s'en vient sur la Vibe New Country, le temps d'écouter la chanson qui a fait connaître Morgan Wallen à bien du monde. C'est avec ça que plusieurs l'ont connu. Wasted on You, c'est maintenant à It.

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2: Un peu plus tôt, je parlais du top 100 du Billboard. Puis c'est dur quand Taylor Swift fait une nouvelle sortie. C'est dur à éviter. Vraiment très, très dur. Puis on le voit là. On a en 7e place Morgan Wallen, Been By Now. Stella Lefty, Boston en 6. Et par la suite, en 5e, 4e, 3e place, c'est Taylor Swift qui est là avec des chansons bonus de son dernier album. Et c'est Ella Langley qui se retrouve 2e pour une première fois depuis très longtemps. Et c'est Taylor Swift qui est numéro 1 avec Passion Zero, tandis que Chosen Texas est maintenant numéro 2. Alors, on va voir la semaine prochaine là, quand le hype autour de Taylor Swift va peut-être s'estomper un peu. Voir si Ella Langley va pouvoir reprendre sa première place. Pour l'instant, on l'a avec Loving Life Again à Hit Country.
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Gabriel Fredette s'en vient avec le bon choix. Lui, il a fait le choix avec sa gang de classe moyenne d'aller en Irlande. On peut voir ça sur les réseaux sociaux. D'après moi, ça va être extrêmement divertissant de voir la gang de classe moyenne qui vont comme fêter à Saint-Patrick à chaque jour, même si on est en octobre puis la Saint-Patrick c'est au mois de mars. Ça va ressembler à ça pareil. Et une autre manière de fêter la Saint-Patrick, c'est bien sûr à Boston. Sur le temps, un gros party là-bas. Je pense que Stella Lefty va se rendre là l'an prochain parce qu'elle a donné tout un hit cette ville-là. Boston, sur Hit Country.

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1: Noël, c'est encore dans un certain temps, mais il y a du monde qui est vraiment d'avance. Ça, là, il n'y a pas de doute là-dessus. Il y a du monde bien préparé. Et on les a interrogés. Et c'est plus la moitié des Canadiens qui se disent prêts à payer davantage pour un produit fabriqué ici, soit au Canada ou encore mieux au Québec. C'est une proportion en hausse par rapport à l'an dernier. C'est 54% des répondants. Un sondage mené pour le cabinet comptable PwC qui serait prêt à le faire contre 49% il y a un an. Une enquête qui, bien sûr, montre encore une fois l'impact de la guerre économique entre le Canada et les États-Unis. C'est bien intéressant de voir nos habitudes changer et pour encourager l'achat local, c'est vraiment une prise de conscience qui est le fun à faire. Encourageons local pour Noël 2026.
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4: Bonne fin d'après-midi, ici Claude Marquis, voici vos actualités. Alex Boissonneau pourrait demeurer impliqué dans le prochain gouvernement péquiste, malgré sa défaite électorale dans Arthabasca l'Érable. Le premier ministre désigné, Paul Saint-Pierre Plamondon, affirme vouloir trouver un rôle pour certains candidats du PQ qui sont passés près de l'emporter. Il n'écarte donc pas cette possibilité pour Alex Boissonneau, tout en précisant qu'aucune discussion sérieuse n'a encore eu lieu avec lui à ce sujet. Les producteurs de grains du Québec demandent au nouveau gouvernement péquiste de donner suite à ses promesses envers le secteur agricole. L'organisme souhaite notamment voir augmenter les budgets consacrés à l'agriculture, faciliter l'accès au financement et réduire les démarches administratives pour les producteurs. Les producteurs de grains se disent prêts à collaborer avec le gouvernement afin que ces engagements se traduisent rapidement par des mesures concrètes. Les investissements se poursuivent à un rythme soutenu à Victoriaville. La valeur des travaux autorisés par la ville depuis le début de l'année atteint près de 172 millions de dollars, soit une hausse de 9 % par rapport à la même période l'an dernier. Plus de 1000 permis ont été délivrés, permettant notamment la création de 359 nouveaux logements. Et le développement du faubourg Alphonse Jamme franchit une nouvelle étape à Plessisville. La ville a approuvé la première phase du projet qui prévoit 54 nouveaux lots résidentiels pouvant accueillir à terme plus de 300 logements ainsi que deux lots commerciaux. Les premières constructions privées sont prévues au printemps prochain avec une fin de la première phase prévue d'ici octobre 2027. C'est ce qui complète vos informations. 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
7: 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Merci d'avoir choisi le retour à la maison sur la nouvelle vibe New Country. Le Rush, on est ensemble encore une heure jusqu'à l'arrivée de Danny Côté et son top 6 à 6 pour l'édition du mercredi 7 octobre. Déjà mercredi le milieu de la semaine. On dirait qu'avec les élections en début de semaine, ça nous a bousculé. On n'a pas vu le début de semaine aller, puis finalement, paf, on est déjà mercredi. Il y a un long week-end qui s'en vient, celui de l'Action de grâce. Et on va fêter ça avec J-Dead de Coedzell et Ella Langley à Hit Country.

On a deux artistes qui ont vraiment le vent dans les voiles en ce moment. Blue Ridge Band au Québec et peut-être même au Canada là, en ce moment. C'est en train de pas mal décoller d'un océan à l'autre. Et Riley Green, lui, est partout au juge à la voix The Voice aux États-Unis pour la 30e saison. Et il sera aussi du show de la mi-temps de la Coupe Grey en novembre. Les Alouettes qui risquent d'être là, eux qui ont vraiment une bonne équipe. Ils sont vraiment outillés pour y aller, disons. Riley Green, c'est sur la Vibe New Country. Le temps de vous souhaiter un très beau mercredi, un bon retour à la maison dans le Rush.

Dasha s'en vient sur la Vibe New Country dans les prochaines secondes. Le temps d'écouter Dean Brody, Bring Down the House à Hit Country.

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1: Hier, c'était le match d'ouverture du Canadien. Et quel joueur a reçu la plus grosse ovation? En tout cas, celle qui a fait le plus de décibels. On a les chiffres. Et c'est drôle parce que celui qui a le plus de décibels, eh bien, c'est un gars qui était même pas en uniforme. Lui qui est blessé, Ivan Demidov à 112 décibels, grosse ovation. Nick Suzuki, le capitaine, à 111. Martin Saint-Louis, un autre qui ne jouait pas sur la glace hier, à 110 décibels, à égalité avec Jakub Dobesch. Sinon, Cole Caulfield à 109. Même chose pour Lane Hudson. Et il y en a un autre à 109 décibels, et c'était Florian Jacky. Son premier match dans la Ligue nationale de hockey, quand même, là, d'être dans le genre de top 5 des joueurs qui ont fait lever le plus la foule, c'est quand même impressionnant. On a dans les prochaines minutes à Hit Country, Florida, Georgia Line, ça s'en vient.
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10,000 hours de Justin Bieber et Dan and Shay, ça sent bien, ça va tellement être bon ça. Et pour l'instant, Jonathan Hood et Sav Ira, c'est sur Hit Country.

C'est tout pour moi dans le rush, mais manque pas Danny Côté qui s'installe à partir de 6h avec son top 6 à 6 de Hit Country. Et ça va commencer avec du gros stock. John Mayer et Lainey Wilson, ce sera la 6e position. Mon nom est Chuck, je te souhaite un très bon mercredi soir. Goodbye!

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9: Bonsoir, ici Claude Marquis, voici vos actualités. Alex Boissonneau pourrait demeurer impliqué dans le prochain gouvernement péquiste malgré sa défaite électorale dans Arthabasca l'Érable. Le premier ministre désigné, Paul Saint-Pierre Plamondon, affirme vouloir trouver un rôle pour certains candidats du PQ qui sont passés près de l'emporter. Et les investissements se poursuivent à un rythme soutenu à Victoriaville. La valeur des travaux autorisés par la ville depuis le début de l'année atteint près de 172 millions de dollars, soit une hausse de 9 % par rapport à la même période l'an dernier. Plus de 1000 permis ont été délivrés, permettant notamment la création de 359 nouveaux logements. C'est ce qui complète vos informations. 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
18: 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Incroyable, mais vrai. Déjà rendu à mercredi soir, milieu de la semaine. On s'en va de, tranquillement pas vite vers ce fameux week-end de 3 jours, week-end de l'Action de grâce. Bon début de soirée, trippeuse, trippeuse de bonne musique, New Country, ou que vous êtes au Saguenay, au centre du Québec, en Beauce, ou encore à Lac-Mégantic, ou à partout, partout, partout sur la planète, ou via notre site Internet, le hitcountry.com. Danny Côté qui est en place pour les 60 prochaines minutes, pour proposer, bien sûr, pour les prochains 20 minutes, les 6 chansons les plus populaires du jour. Et on va savoir ce soir si, encore une fois, Morgan Wallen avec Been By Now sera toujours à la pole position. Voici maintenant la position numéro 6, Phone Case and Wallet, Lenny Wilson et John Mayer.
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numéro 5 de ce soir avec le Canadien Cameron Whitcomb's The Kingdom of Fears. Et quelle chanson remplie d'énergie. Puis en plus, c'est toi qui es adepte de la danse en ligne et présentant une danse hyper populaire. Si tu l'as pas encore apprise, ben là, fais-en la demande à ton ou à ta prof en école de danse pour apprendre cette danse en ligne qui risque de faire sensation pour cet automne. Alors, il a chanté, bien sûr, cette chanson Kingdom of Fears à la position numéro 5. Place maintenant au numéro 4, Hands Up avec Jelly Roll.

Position numéro 3 de ce soir avec Bailey Zimmerman avec Chevy Silverado. Voici maintenant la position numéro 2 qui met en vedette un gars qui a vraiment la cote dans votre cœur. Il est toujours en pleine tournée mondiale. Oh, écoutez les notes. Ça veut donc dire qu'on a un tout nouveau numéro 1 ce soir. Voici Morgan Wallen, Babe Bynard, la position numéro 2. Non, non.

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1: Oh, la grande question que tu te poses, qui peut bien occuper la pole position du top 6 à 6 de ce soir? Indice que je te donne, c'est un chanteur canadien qui a vraiment la cote et présentement se retrouve aux États-Unis à faire la première partie de la grande tournée Young du duo R&B à Country, Dan and Shea, nous a proposé en plus là-dessus 2 semaines une toute nouvelle chanson. On l'adore et on l'adore tellement. Une vraie machine à hit, ce gars-là. Ben oui, je parle de lui. Tu sais de qui je parle, là? Ben oui, c'est simple. Josh Rusk, qui est maintenant de retour à la pole position du top 6-6 de ce soir avec Kicked Out of a Bar. Le voici, Josh Rusk, à la position numéro 1.
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0: Quelle chanson assez incroyable qui effectue un beau retour à la demande générale à la pole position du top 6 à 6 de ce mercredi avec Josh Ross. Prochaine compilation de vos chansons préférées, ben ça va se faire demain soir à compter de 18h. C'est un rendez-vous à ne pas manquer. Voici maintenant Chris Young avec Kane Brown.
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0: hier soir avait lieu un événement bien, bien, bien spécial dans la grande métropole pour justement échanger avec le producteur, mais aussi avec le chanteur lui-même pour parler de son nouvel album qui sera lancé, je vous rappelle, le 23 octobre prochain, Ain't That Bad. En parlant de Matt Lang qui vient de conclure cette super séquence avec She Stole My Truck, on peut déjà entendre également sa plus récente chez nous, Stone on You, qui figure justement sur son nouvel album. Et également, allez voir sur le web les vidéoclips qu'il a partagé au courant des derniers mois. C'est un album concept qu'on nous prépare avec Matt Lang pour le 23 octobre. Donc, allez voir ça sur le web. À venir dans un instant, le hit de l'heure de Vince Lemire, Où le vent nous mène.
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Chanson titre de son quatrième album en carrière, c'est pour titre Dolbo Mistassini. Alors c'est Sarah Dufour qui a chanté cette merveilleuse chanson dans votre top 6 à 6. Elle est toujours à la pole position, quand même des meilleures ventes d'albums présentement au Québec. Et elle capote ses voix en se disant, ben voyons donc, c'est quoi l'amour qu'on me donne comme ça? Ben oui, on t'aime et on t'aime tellement, Sarah Dufour. Alors c'est elle qui était en vedette au courant des derniers instants. Voici maintenant la bombe de l'heure de ce grand nom de la chanson country américaine, Luke Bryan avec Signs.

Greenwoods avec Tempête. On vous propose également tous les samedis matin entre 8h et 10h le grand décompte Hit Country, les 30 chansons les plus populaires de la semaine, offert bien sûr par vous autres. C'est vous qui choisissez tout ça là, par vos votes, en me textant encore, en m'appelant au 873-300-9570. C'est toujours bien plaisant d'échanger avec vous autres en mode country où que vous êtes à travers la province. C'est vraiment une place de choix également dans votre cœur, cet artiste. La pour nom à JF Posé. Voici maintenant Puisqu'il faut à la verbe New Country en ce mercredi soir.

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1: Et là, pour nous, Zachary avec ça va, passer une excellente soirée au son de la meilleure musique country francophone qui sera en place entre 19h et minuit. Moi, je reprends le contrôle des zones demain matin dès 6h pour le meilleur début de journée qu'on appelle le Country Club. Mon nom est Danny Côté. Bonne soirée en ce mercredi. Voici maintenant David Brown Woods.
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4: Bonsoir, ici Claude Marquis. Voici vos actualités. Alex Boissonneau pourrait demeurer impliqué dans le prochain gouvernement péquiste malgré sa défaite électorale dans Arthabasca l'Érable. Le premier ministre désigné, Paul Saint-Pierre Plamondon, affirme vouloir trouver un rôle pour certains candidats du PQ qui sont passés près de l'emporter. Et les investissements se poursuivent à un rythme soutenu à Victoriaville. La valeur des travaux autorisés par la ville depuis le début de l'année atteint près de 172 millions de dollars, soit une hausse de 9 % par rapport à la même période l'an dernier. Plus de 1000 permis ont été délivrés, permettant notamment la création de 359 nouveaux logements. C'est ce qui complète vos informations. 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

0: forum.
1: Le tournoi de la Coupe de la 55 revient sous une formule revisitée. Ce sera en décembre prochain. Donc, les Tigres de Victoriaville, les Cataractes de Shawinigan, le Phoenix de Sherbrooke et les Voltigeurs de Drummondville vont s'affronter. Donc, vous avez d'ailleurs le déroulement, le fonctionnement de tout ça grâce à un article de notre journaliste Claude Marquis. Allez sur monvicto.com.

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